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C'est un perroquet tout vert, aussi vert que mon jardin, devant ma chambre, à moi. Je voudrais une chambre à moi.

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0: sûr, Jean-Claude, moi je te parle de vraies valeurs. D'amitié, d'amour avec un grand A.
1: Ah bah c'est sûr que ça, les potes, c'est pas les 101 dalmatiens, hein. Oui. T'en as peu. Et c'est sacré. Ça, c'est sacré.
0: Moi j'ai des copains, par exemple, ils me doivent du pognon. Ça me viendrait même pas l'idée de leur réclamer, hein.
1: Mais moi, ça me viendrait même pas l'idée de leur rendre.
0: Je me doutais, oui.

0: Anna.
1: Mesdames et messieurs, j'aimerais attirer votre attention pendant quelques secondes, s'il vous plaît.
2: C'est quoi cette chanson exactement?
3: C'est une tuerie.
4: Original tout ça.
5: C'est le

0: savez, le sport, pour moi, c'est une passion. C'est vraiment une passion. Moi, quand je vois un stade entier qui se lève, qui crie, enfin, je ne sais pas si vous imaginez 25 000 personnes à 250 francs la place, qui se dressent de joie, enfin, moi, ça me bouleverse. Enfin, franchement, ça.
1: Depuis que M. Filuccelli a pris en main l'équipe de Beauvallon-sur-Oise, le moral dans les cafés de la ville est bien remonté. Enfin, nous avons trouvé celui qui sera capable de redonner à la localité ses lettres de noblesse footballistique.
2: Allez, c'est bon. On va voir ce que les petits vont faire ce soir. J'espère qu'ils vont avoir le... Bonjour, monsieur l'arbitre. Salut Toshiba, ça va?
3: Bonjour.
2: Ouais. Ça va mieux, là, ton rotule, là, ça va mieux?
3: Bon, c'est...
4: Bonjour.
2: Salut. Hein?
3: Ça, c'est un petit peu mal.
2: Oui, ça y est. Bonjour. Courage. Comment ça va mieux ou pas, alors?
3: Bah, pas terrible, hein.
2: Comment ça, pas terrible? Ah. Bah, tu m'avais dit qu'au bout de deux semaines, ça irait mieux, non?
3: Oui, mais enfin, bon.
2: Eh, hey, oh, je te paye pas 30 bâtons par mois pour te donner des communes gonzesses, non?
3: Ah, on avait dit 50.
2: Attends.
3: Hein?
2: Non, mais c'est 30. Non, tu auras tes 50, ouais. Mais c'est 30.
3: Ok, d'accord.
2: 30 et tu auras tes 50.
3: Ok. Mm-hmm.

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0: attention.
1: Monsieur a appelé ?
2: Oui, le téléphone ne marche pas. Il n'y a personne au standard.
1: Ah si, si, si, il y a quelqu'un au standard. Mais il n'y a pas le téléphone.
2: Bah ça, qu'est-ce que c'est alors ?
1: Ah, si monsieur veut réclamer, il faut aller à la réclamation. C'est un téléphone décoratif, ce n'est pas un vrai. C'est pour faire mieux. Mais la poste est tout près.
2: Bah en somme, pour commander mon petit déjeuner, faudra que j'aille à la poste.
1: Non mais il y a un cabine public en bas, vous savez, avec des jetons. Vous voulez que je lui conduise ? J'ai rien à faire, je suis libre.
2: Non, merci.
1: Quant au petit déjeuner, c'est moi qui s'en occupe. Il suffit de sonner et voilà, je suis là.
2: Bon, c'est parfait.
1: Bien.
2: À quelle heure dîne-t-on ?
1: 19h15 le soir, 12h le midi. Le repas se prend à l'heure fixe. Passe l'heure, on ne sert plus.
2: Bien, bien.
1: Monsieur n'a plus envie de moi ?
2: Vous voulez dire plus besoin de vous, je suppose.
1: Oh, monsieur.

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1: Bonjour à toutes, bonjour à tous. Ça va un peu mieux entre la France et l'Algérie. Le ministre de l'Intérieur algérien est attendu à Paris dans quelques jours. L'annonce de Laurent Nunez dans une interview à la Tribune dimanche. Un signal très positif, selon lui. Demain, c'est le garde des Sceaux, Gérald Darmanin, qui va se rendre à Alger pour tenter de rétablir les relations judiciaires entre les deux pays et évoquer notamment le cas du journaliste Christophe Glaise, incarcéré en Algérie. Une grande joie et une grande responsabilité pour le cardinal Jean-Marc Aveline. Réaction du président de la conférence des évêques de France après l'annonce de la venue du pape Léon XIV. Le souverain pontife se rendra dans l'Hexagone pour une visite d'État du 25 au 28 septembre prochain. C'est une première depuis 18 ans. La fin d'un très long week-end, vous avez peut-être prévu de prendre la route dans les prochaines heures. Bison futé hisse notamment le drapeau rouge sur l'ensemble de l'Hexagone dans le sens des retours. Les difficultés sont attendues jusqu'en début de soirée dans les grandes agglomérations. Ce n'est toujours pas pour la France. Cette année, la Bulgarie a remporté cette nuit la 70e édition de l'Eurovision et succède donc à l'Autriche. La jeune prodige Monroe a terminé à la 11e place avec son titre « Regarde ». Et puis on termine avec un mot de sport, un mot de rugby. Dernière journée du tournoi des 6 nations féminin cet après-midi et cette finale très attendue entre le 15 de France et l'Angleterre du côté de Bordeaux. Une affiche de gala et un grand chelem en jeu à partir de 17h45. Les Anglaises n'ont plus perdu depuis novembre 2022. Voilà, c'est tout pour l'essentiel de l'actu. Très bon début de journée à tous.

0: pour ça qu'ils m'ont dit qu'ils me paieraient que dans 2 mois. Par contre, ils m'ont dit que, et c'est là que ça va quand même vous intéresser, madame Patagan, parce que moi je suis comme vous, je leur ai dit, mais c'est un scandale, on n'est pas droit de faire ça, il y a une juridiction très stricte qui s'adresse aux auteurs en France, parce que j'étais très très en colère, moi, quand ils m'ont dit que...
1: Attendez, c'était quoi qui devait m'intéresser, là?
0: Ah ben donc j'y viens, donc ils m'ont dit que, comme ils se sentaient fautifs de ne pas avoir pu me payer en temps et en heure, que lorsqu'ils me fourniraient ma feuille de paie, ils me la donneraient en tenant compte du fait qu'ils considéraient ça comme des indemnités de retard.
1: C'est-à-dire? Je comprends pas.
0: Comme ils ont pris du retard, ils vont me payer plus, même si je travaille pas plus.
1: Mais ils vous ont dit combien en plus?
0: Ah oui, je crois qu'ils ont dit beaucoup, beaucoup, beaucoup, beaucoup.
2: Donc mon métier en ce moment, c'est avant tout de jouer du pipeau.

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3: 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Bonjour à toutes, bonjour à tous. Ce n'est pas une crise, mais on reste vigilant, prévient la ministre de la Santé dans une interview à nos confrères de Ouest France. Stéphanie Rist revient sur les cas d'antivirus détectés sur un bateau de croisière. Il n'y a pas d'intérêt dans le cas présent à mettre un masque, rappelle déjà l'ancienne députée qui précise bien qu'à ce stade, la chaîne de transmission est maîtrisée sur le sol français. Gérald Darmanin, attendu en Algérie. Demain, le ministre français de la Justice se rend sur place avec plusieurs magistrats pour discuter de la coopération judiciaire franco-algérienne ainsi que de certains dossiers sensibles, par exemple la détention du journaliste français Christophe Glaise. Le ministre de l'Intérieur algérien sera quant à lui attendu à Paris dans les prochains jours. Au Moyen-Orient, toujours pas d'accord entre les États-Unis et l'Iran. Selon la presse américaine, Donald Trump doit décider dans les prochaines heures s'il reprend ou non les frappes contre le régime de Téhéran. Encore une déception pour la France à l'Eurovision. La Bulgarie a remporté pour la toute première fois le concours. Cette nuit, la Française Monroe, boudée par le public, se classe seulement à la 11e place. La France, qui attend toujours une victoire depuis 1977 et le succès à l'époque de la chanteuse Marie Myriam. Et puis le sport avec du rugby et dernière journée du tournoi de destination féminin cet après-midi et cette finale très attendue entre le 15 de France et l'Angleterre. C'est du côté de Bordeaux. Une affiche de gala qui s'annonce très disputée pour cause. Les Anglaises n'ont pas perdu un match depuis novembre 2022. Le coup d'envoi de la rencontre, c'est à 17h45.

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1: Saint Graal de tout footballeur qui ne rêve pas un jour pouvoir s'accaparer le beau trophée doré, le plus convoité, celui de la Coupe du Monde de football. Mais comment est née cette énorme machine à succès ? L'élaboration de cette compétition, le plus grand événement sportif mondial après les Jeux Olympiques, démarre quasiment en même temps que l'établissement de la Fédération Internationale. En effet, la FIFA a été créée le 21 mai 1904 et déjà dans ses premiers statuts était consacré un article annonçant la création d'un championnat international dont la fédération serait son unique corps organisateur. Initialement prévu en 1905 en Suisse, le projet mettra finalement quelques années à aboutir. En 1921, entre en fonction à la présidence de la FIFA le français Jules Rimet. Celui-ci va vite faire évoluer ce dossier de genèse de la compétition. Dès 1926, il lance une commission d'études afin de la préparer. Le fameux mondial aura ainsi lieu tous les 4 ans, et ceci dès l'année 1930. Restait encore le nom de l'hôte de cette première édition, et le choix de la FIFA s'est donc arrêté sur l'Uruguay. Alors me direz-vous, pourquoi faire autant de routes en Amérique du Sud ? Eh bien, d'une part, il ne faut pas oublier que la Céleste, la sélection uruguayenne, fut à l'époque double championne olympique en titre, mais qu'on y célébrait également en ce pays le centenaire de son indépendance, d'où aussi le nom de son stade national, El Stadio Centenario, le stade du centenaire construit pour l'occasion afin de recevoir ce tout premier tournoi mondial. Seule la France, la Belgique, la Roumanie et la Yougoslavie seront les représentantes européennes. Et le trophée alors ? La récompense originale représentait une femme ailée, rappelant Niké, la déesse grecque de la victoire. Une coupe pesant près de 4 kg tout de même, fait d'or et d'argent. Elle est le fruit du travail du sculpteur hexagonal Abel Lafleur. Celle-ci, dans un premier temps, recevra le nom de Victoire, puis fut rebaptisée en l'honneur du président de la FIFA, Coupe Jules Rimet, et fut ainsi remise le 30 juillet 1930 au vainqueur, sans surprise, le pays hôte, ultra favori, l'Uruguay, battant son voisin argentin par le score de 4-2. Des années d'élaboration pour une conquête sportive planétaire qui fait encore aujourd'hui tourner la tête de tous les footeux depuis 90 ans.

Le locataire de la Maison Blanche réfléchit même à reprendre les bombardements contre le régime de Téhéran, d'après la presse américaine. L'Iran passera un très mauvais moment si un accord n'est pas conclu, a promis le milliardaire. Gérald Darmanin, en Algérie, le garde des Sceaux sera à Alger demain pour évoquer plusieurs sujets, comme la coopération judiciaire entre les deux pays, mais aussi la détention du journaliste Christophe Glaise. Le ministre de l'Intérieur algérien est lui attendu à Paris dans quelques jours, d'après Laurent Nunez. C'est aujourd'hui la journée mondiale contre l'homophobie, la transphobie, la biphobie. Plus de 1700 actes hostiles aux personnes LGBT ont été signalés à SOS Homophobie en 2025 en France. Un chiffre en hausse sur un an. L'association évoque un climat de plus en plus anxiogène et délétère. Prudence aujourd'hui sur les routes de l'Hexagone pour la fin de ce long week-end de l'Ascension. Bison futé hisse le drapeau rouge sur tout le territoire dans le sens des retours. Les difficultés sont attendues jusqu'en début de soirée dans les grandes agglomérations. Et puis on termine avec un mot de sport, un mot de football puisque c'est la toute dernière journée de Ligue 1 ce soir. 9 matchs au programme, ils commencent tous à 21h. Pour la course à l'Europe, on suivra notamment les affiches Lyon-Lens, Marseille-Rennes et Strasbourg-Monaco. Match important également entre Lille et Auxerre. Les nordistes visent un ticket pour la Ligue des Champions et les bourguignons, quant à eux, se battent pour éviter la relégation. Voilà, c'est tout pour l'essentiel de l'actualité. Très bonne journée à tous.

0: C'est le principe de clairvoyance. Les animaux le savent et s'en servent. Par exemple, à Hiroshima, les rats ont quitté la ville alors qu'il n'y avait aucun prémisse de bombardement.
1: C'est comme le tsunami. Les animaux ils sont partis dans les collines des heures avant.
2: Ah oui, pourquoi on l'a pas senti, nous, le tsunami?
0: Parce que les hommes ne s'écoutent pas assez. On a des intuitions, des prémonitions. Il faut apprendre à être à l'écoute. L'humanité actuelle vit en répondant à des questions qu'elle ne se pose pas.
2: Oh, moi, je comprends ce que tu dis. J'ai l'impression d'être con, c'est quand même ça m'énerve. Ah, Marie, ton sextoy musical est arrivé.
3: Dis donc, tu veux que je t'aide? Ça te dérange pas de prendre mes enfants pour des cons? Tu te fous de ma gueule? Tu crois que je t'ai pas vu, petit tricheur de mes deux? Les règles, c'est 1, 2, 3, soleil, et tu te retournes. Et toi, tu fais 1, 2, tu te retournes, 3, soleil. Alors arrête, hein, ça va bien les conneries maintenant.

0: vraiment te baisser le monde, hein? Viens ici!
1: Non!
0: Viens, je te dis!
1: Non!
0: Viens ici!
1: Non!
0: Viens ici!
1: Non!
0: Eh merde, tout dit pareil avec ces gens-là.

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4: Bonjour à toutes, bonjour à tous. L'OMS déclare une urgence internationale pour l'épidémie d'Ebola qui touche la République démocratique du Congo. C'est le deuxième niveau d'alerte le plus élevé derrière celui d'urgence dû à une pandémie. Cette maladie provoque une fièvre hémorragique extrêmement contagieuse. Aucun vaccin n'existe aujourd'hui contre le variant actuellement actif. Le rapprochement entre Paris et Alger, Gérald Darmanin est attendu sur place demain. Accompagné de plusieurs magistrats, le garde des Sceaux doit évoquer la coopération judiciaire franco-algérienne, mais aussi certains dossiers sensibles comme la détention du journaliste français Christophe Glaise. Le ministre de l'Intérieur algérien sera également à Paris dans les prochains jours. Il est impératif de rouvrir des négociations salariales. Les mots de la secrétaire générale de la CFDT, Marie-Lise Léon, dans les colonnes du Parisien face à l'inflation et aux difficultés de pouvoir d'achat. Pour rappel, le SMIC va augmenter d'un peu plus de 2% le mois prochain, soit une hausse d'environ 44 euros brut par mois. Encore une déception pour la France. À l'Eurovision, la Bulgarie a remporté pour la toute première fois le concours la nuit dernière. La Française Monroe, boudée par le public, se classe seulement à la 11e.

0: Philippe, pourrais-je avoir un autre verre de Sauvignon? Une autre giclée pour vous?
1: Non, je fais le plein.
0: Je vous remercie, Philippe.
1: Alors, depuis quand vous êtes le spécialiste des Miss?
0: Navré, pardon? Veuillez répéter la question, elle m'a échappé. Je vous regardais mastiquer une vache. Cette pauvre bête faisait le grand 8 dans votre énorme...

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3: 13h.
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4: Bonjour à toutes, bonjour à tous. L'OMS déclare une urgence internationale pour l'épidémie d'Ebola qui touche la République démocratique du Congo. C'est le deuxième niveau d'alerte le plus élevé derrière celui d'urgence dû à une pandémie. Cette maladie provoque une fièvre hémorragique extrêmement contagieuse. Aucun vaccin n'existe aujourd'hui contre le variant actuellement actif. Le rapprochement entre Paris et Alger, Gérald Darmanin est attendu sur place demain. Accompagné de plusieurs magistrats, le garde des Sceaux doit évoquer la coopération judiciaire franco-algérienne, mais aussi certains dossiers sensibles comme la détention du journaliste français Christophe Glaise. Le ministre de l'Intérieur algérien sera également à Paris dans les prochains jours. Il est impératif de rouvrir des négociations salariales. Les mots de la secrétaire générale de la CFDT, Marie-Lise Léon, dans les colonnes du Parisien face à l'inflation et aux difficultés de pouvoir d'achat. Pour rappel, le SMIC va augmenter d'un peu plus de 2% le mois prochain, soit une hausse d'environ 44 euros brut par mois. Encore une déception pour la France. À l'Eurovision, la Bulgarie a remporté pour la toute première fois le concours la nuit dernière. La Française Monroe, boudée par le public, se classe seulement à la 11e place. La France qui attend toujours une victoire depuis 1977 et le succès à l'époque de la chanteuse Marie Myriam. Et puis un mot de sport pour finir, un mot de rugby avec la dernière journée du tournoi des 6 nations féminin. Cet après-midi et cette grande finale très attendue entre le 15 de France et l'Angleterre. Ça se passe du côté de Bordeaux. Une affiche de gala et un grand chelem en jeu face à des Anglaises qui n'ont pas perdu depuis novembre 2022. Coup d'envoi à 17h45.

0: Tu veux ma photo?
1: Oui, elles sont toutes nulles, sauf Nadia. Nadia, elle est tellement belle que c'est elle que je veux me marier avec plus tard.
0: Tu vas me lâcher le slip, oui?
1: Bon, le problème, c'est que c'est quand même une fille.

trois moutons qui sautent la barrière. Le marchand de sable va passer. Quatre moutons.

0: soudain, tous les moutons du rêve de Super Chat se cassent la binette avec leur barrière, car le téléphone vient de pousser son cri. Le cri du téléphone. Super Colette décroche.
1: Cabinet de Super Chat, j'écoute.
2: Bonjour, Ignace Lalimas à l'appareil. On aurait besoin de Super Chat, très vite, c'est très important.
1: C'est à quel sujet ?
2: Voilà, notre copain Werther, le ver de terre, est en train de sécher sur une terrasse. Il faut faire vite, il faut l'aider parce que après, il va être sec comme un saucisson, et un saucisson de ver de terre, c'est pas bon.
1: Ah, je suis désolé, Super Chat ne se déplace plus pour les vers de terre.
2: Oh, je vous en supplie, Werther est un bon copain. On a été élevés ensemble à l'orphelinat, et il est ma seule famille. S'il venait à disparaître, ma vie ne serait plus qu'une longue nuit sans fin et sans étoiles. Un épais brouillard dans lequel j'avancerai sans but et sans...
1: Très bien. Super Chat me fait signe pour vous dire qu'il arrive. On garde les antennes bien tendues pour la géolocalisation.
0: Super Chat avale une super croquette et s'envole dans le ciel. Accompagné de sa fidèle collaboratrice.
1: C'est moi.
0: Dans le ciel, Super Chat possède toutes les qualités d'un chat, mais en plus super. Alors, quand il perd ses poils, il les super perd. Et ça fait plein de poils dans l'atmosphère. Du coup, ça fait des nuages
3: poilus,
0: des avions
3: poilus,
0: des oiseaux
3: poilus,
0: des toits d'église
3: poilus,
0: des cochons
3: poilus,
0: des bonbons
3: poilus.
0: Bref, tout un monde à poils, avec un poil sud et un poil nord.

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1: Bonjour à toutes, bonjour à tous. L'OMS déclare une urgence internationale pour l'épidémie d'Ebola qui touche la République démocratique du Congo. C'est le deuxième niveau d'alerte le plus élevé derrière celui d'urgence dû à une pandémie. Cette maladie provoque une fièvre hémorragique extrêmement contagieuse. Aucun vaccin n'existe aujourd'hui contre le variant actuellement actif. Le rapprochement entre Paris et Alger, Gérald Darmanin est attendu sur place demain. Accompagné de plusieurs magistrats, le garde des Sceaux doit évoquer la coopération judiciaire franco-algérienne, mais aussi certains dossiers sensibles comme la détention du journaliste français Christophe Glaise. Le ministre de l'Intérieur algérien sera également à Paris dans les prochains jours. Il est impératif de rouvrir des négociations salariales. Les mots de la secrétaire générale de la CFDT, Marie-Lise Léon, dans les colonnes du Parisien face à l'inflation et aux difficultés de pouvoir d'achat. Pour rappel, le SMIC va augmenter d'un peu plus de 2% le mois prochain, soit une hausse d'environ 44 euros brut par mois. Encore une déception pour la France. À l'Eurovision, la Bulgarie a remporté pour la toute première fois le concours la nuit dernière. La Française Monroe, boudée par le public, se classe seulement à la 11e place. La France qui attend toujours une victoire depuis 1977 et le succès à l'époque de la chanteuse Marie Myriam. Et puis un mot de sport pour finir, un mot de rugby avec la dernière journée du tournoi des 6 nations féminin cet après-midi et cette grande finale très attendue entre le 15 de France et l'Angleterre. Ça se passe du côté de Bordeaux. Une affiche de gala et un grand chelem en jeu face à des Anglaises qui n'ont pas perdu depuis novembre 2022. Coup d'envoi à 17h45.

Mais c'est le président de la République!

0: Qu'est-ce que tu fais dans la vie?
1: Je fais mon possible.
0: Prends-tu de l'eau?

0: Dernière question, simple curiosité. Quel casino vous avez choisi de braquer, tas de petits génies?
1: Ah, le Bellagio.
2: Le Bellagio, le Mirage et le MGM Grand.
0: Ce sont les casinos de Terry Benedict.
1: Ah ouais, c'est vrai?
3: Oui, c'est vrai.
0: Eh, les mecs. Qu'est-ce que vous avez contre Terry Benedict?
3: Qu'est-ce que toi, tu as contre lui? Voilà la question.
0: Il a torpillé mon casino. Il m'a éjecté. Et il doit le faire sauter le mois prochain pour le remplacer par Dieu sait quelle monstruosité. Je sais très bien ce que vous comptez faire.
1: Ah ouais? Et qu'est-ce qu'on compte faire?
0: Quand on décide de braquer Terry Benedict, il vaut mieux savoir ce genre de choses. Il fut un temps où on était plus civilisé. On volait un gars, il vous réglait votre compte, mais avec Benedict. Quand ce sera réglé, l'important c'est qu'il ignore votre nom et votre implication. Il faut qu'il pense que vous êtes mort, ou bien il vous tuera, et ensuite il vous démolira la gueule.

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2: 16h.

0: C'est surtout ça qu'il faut insister. Je veux dire, ce poulet a été entouré de nos soins les plus attentifs, les plus aimants. Je veux dire, c'est comme les enfants, hein. Si tu leur donnes toutes les protéines qu'ils ont besoin, vitamines B1, B2, B5 et je sais pas tout quoi, mais que tu leur donnes pas l'affection qui est fondamentale, c'est des enfants qui poussent pas. Eh ben, les animaux, c'est pareil, hein. Et je veux dire, nos animaux, ils ont tous leur petit nom. Celui-là, c'est Kiki.
1: Oui, hein? Kiki.
0: Tu l'as tué hier, Bruno.
1: Oui.
0: Et chacun a son nom et ils se baladent dans la ferme. Et si c'est l'un qui passe ou l'autre qui passe, eh bien, on les reconnaît et on se dit, tiens, c'est Kiki qui passe, tiens, c'est Coco.
1: Et puis ils nous reconnaissaient aussi.
0: Hein. Et voilà.
1: Il faut dire qu'ils suivaient partout. Hein. Bon, ben je regarde, quand on faisait la vaisselle, bon, ben si Kiki voyait la porte ouverte, bon, ben il rentrait tout de suite. Puis il était toujours entre tes pattes. Hein.
0: Ouais.
1: On s'était habitués, ça faisait une compagnie, quoi.
0: Toujours derrière moi. Hein? Ou derrière toi.
1: Oui.
0: L'un ou l'autre.
1: Oui. Il était toujours avec nous. Bon, ben, je regarde le soir, c'est pareil. Bon, ben, le journal télévisé est fini. Bon, ben, nous, bon, on ne sait pas toujours quoi foutre, hein. Bon, ben, on allait faire un tour. Bon, ben.
0: On l'a emmené avec.
1: Du fromage, des restes. Bon, ben. On y donnait.
0: C'est vrai.
1: C'est sûr que ça va nous faire un vide.

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4: Bonsoir à tous. Gérald Darmanin sera demain en Algérie. Accompagné par plusieurs magistrats, il va y rencontrer son homologue algérien. Objectif, réchauffer les relations entre les deux pays et plaider la cause du journaliste français Christophe Glaize, détenu depuis mai 2024 après un reportage en Kabylie et condamné à 7 ans de prison pour apologie du terrorisme. L'appel au calme de l'horloger suisse Swatch. L'entreprise implore ses clients de ne pas se précipiter dans ses boutiques. Communiqué qui menace de mettre les ventes en pause en cas de débordement. Il fait suite aux nombreux rassemblements qui se sont créés et qui ont parfois dégénéré lors de la mise en vente d'un nouveau modèle en collaboration avec Audemars Piguet. En France, la police a dû intervenir dans plusieurs villes. Journée rouge sur les routes et notamment dans le sens des retours en cette fin de week-end prolongée. Bison Futé prévoit d'importants ralentissements jusqu'à ce début de soirée et particulièrement dans le quart sud-est, le Grand Ouest et dans le Nord. Les sports, la 34e et dernière journée de Ligue 1. 9 matchs à suivre ce soir en simultané à 21h. De relégués et le champion sont déjà connus, mais il reste du suspense pour les places en Coupe d'Europe et notamment en Ligue des Champions. Le dernier ticket se jouera entre Lille qui reçoit Auxerre, Lyon qui accueille Lens et Rennes qui se rend à Marseille. En bas de tableau, Nice, Auxerre et Le Havre restent sous la menace du barrage de relégation. Et puis l'équipe de France féminine de rugby qui affronte l'Angleterre cet après-midi, match décisif dans le tournoi des 6 nations face à un 15 de la Rose qui n'a plus perdu contre la France depuis 2018. Coup d'envoi à 17h45 du côté de Bordeaux. Bonne fin d'après-midi à notre écoute.
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Bonjour à tous et bienvenue sur Sun pour ce 17e numéro saison 1 de votre émission Dans le Rétro. C'est une page oubliée de l'histoire musicale nippone qui reprend depuis quelque temps la lumière. Celle de l'inclassable Wamono, ce mouvement musical populaire et multigenre, mariant rare groove, jazz funk, soul et disco made in Japon. Le Wamono a pris son essor dans l'archipel dès les années 60 et fait, ces dernières années, le miel des diggers du monde entier. Le jazz fusion de Jiro Inagaki et ses soul media est digne des grandes heures du genre. On s'écoute The Vamp et Ed Rock, issus de leur premier opus, paru en 1970.

Né à Tokyo le 3 octobre 1933, Jiro Inagaki a débuté sa carrière en jouant de la musique hawaïenne avant de composer des musiques de films. Peu enclin à se limiter aux quatre temps du jazz, le saxophoniste et compositeur s'intéresse à la vague soul jazz dans les années 60 et commence à expérimenter de nouveaux styles en tant que leader de groupes comme les Soulmates et la Black Rhythm Machine. Habitué à jouer avec des musiciens rock, il commence à expérimenter la fusion jazz-rock en tant qu'arrangeur et sideman aux côtés d'Akira Ishikawa. Dans le rétro et sur Sun, place à deux autres titres, Hijack et Spoonful, eux aussi de 1970.

avec son complice batteur, Jiro Inagaki, se rend aux États-Unis en 1969 et découvre la richesse musicale des scènes rock, soul et jazz en pleine révolution. Les deux musiciens reviennent de leur aventure commune avec ces fusions expérimentales et psychédéliques en tête qu'ils commencent à développer au Japon au même moment qu'Akira Ishikawa and the Count Buffaloes. Jiro crée le groupe Soul Media qui sort plusieurs albums incorporant tous les idiomes du jazz japonais, du rock et du funk. Sur Sun et dans le rétro, on se passe Painted Paradise et Scratch, sortis en 1975 sur l'album Funky Stuff.

Iganaki a également travaillé comme scénariste, arrangeur et producteur sur de nombreux albums de chanteurs tels que Yasuasi Sawada, Tomé Kitagawa, Mao et Akira Okazawa. Ses productions jazz-rock ont du mal à trouver leur public au Japon, l'éloignant des salles de Tokyo, qui refusent de programmer cette fusion trop expérimentale pour l'époque. L'artiste trouve le succès commercial en publiant plusieurs albums instrumentaux pop plus accessibles. Il poursuit cependant ses explorations musicales avec Soul Media, qui s'achève en 1980 avec l'album Memory Lane. Dans le rétro et sur Sun, place à One for Giro et au très smooth Gentle Wave, où le clavier joue un très joli solo truffé de blues, accompagné par une section rythmique au groove subtil.

parmi les productions de jazz fusion de l'époque, l'opus instrumental Funky Stuff du saxophoniste et flûtiste Jiro Inagaki et de sa formation Soul Media atteint des sommets. Cet album jazz funk, qui se veut résolument afro-américain, regroupe l'éclat du jazz rock et l'élasticité de la great black music. Illustration avec 21 qui vient conclure musicalement cette émission.

est l'un des musiciens de jazz japonais les plus emblématiques de ces 60 dernières années. Il est le pionnier de la fusion jazz du pays du soleil levant. Si les beats très funky sont empruntés aux grands noms américains, le résultat reste purement nippon. Notamment le niveau de maîtrise technique, musicale et harmonique impressionnant du groupe. Quant à lui, le son est digne des Headhunters. N'hésitez pas à vous imprégner de son univers musical. Je rappelle que toutes les informations rapportées ce jour sont issues d'articles parus sur les sites radiofrance.fr, sur laroutedujazz.fr et musicxxl.fr. Clap de fin pour Dans le Rétro. Je vous retrouve dimanche dans une quinzaine pour de toutes nouvelles aventures musicales.

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1: Bonsoir à tous. Près de 750 km de bouchons recensés en cette fin d'après-midi sur les routes. Bison Futé qualifie ce niveau d'exceptionnel en ce jour de retour de week-end prolongé. Parmi les axes les plus touchés, la 10 entre Bordeaux et Paris, la 9 de Orange à l'Espagne, la 7 entre Lyon et Marseille et la 11 de Nantes à Paris. Cette fin de week-end de l'Ascension était classée rouge dans le sens des retours. Gérald Darmanin sera demain en Algérie. Accompagné par plusieurs magistrats, il va y rencontrer son homologue algérien. Objectif, réchauffer les relations entre les deux pays et plaider la cause du journaliste français Christophe Glaize, détenu depuis mai 2024 après un reportage en Kabylie et condamné à 7 ans de prison pour apologie du terrorisme. Encore une déception pour la France à l'Eurovision. La Bulgarie a remporté pour la toute première fois le concours la nuit dernière. La française Monroe se classe seulement 11e. La France qui attend toujours une victoire depuis 1977 et le succès à l'époque de la chanteuse Marie Myriam. Les sports, clap de fin pour la Ligue 1. Dernière journée de la saison ce soir, 9 matchs à 21h. Lille tient la corde pour se qualifier en Ligue des Champions. Il faudra pour cela battre Auxerre qui joue son maintien. En cas de contre-performance, la troisième place pourrait revenir à Lyon qui reçoit Lens ou à Rennes qui joue sur la pelouse de Marseille. A noter aussi le derby parisien entre le PSG et le Paris FC. Et puis en MotoGP, un Grand Prix de Catalogne mouvementé. Victoire de l'Italien Fabio Di Gianantonio après une course marquée par deux interruptions suite à plusieurs chutes dont celle du Français Johan Zarco. L'autre tricolore engagé, Fabio Quartararo, a pris la septième place. Bon début de soirée à notre écoute.

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3: Bonsoir à tous. Près de 750 km de bouchons recensés en cette fin d'après-midi sur les routes. Bison Futé qualifie ce niveau d'exceptionnel en ce jour de retour de week-end prolongé. Parmi les axes les plus touchés, la 10 entre Bordeaux et Paris, la 9 de Orange à l'Espagne, la 7 entre Lyon et Marseille et la 11 de Nantes à Paris. Cette fin de week-end de l'Ascension était classée rouge dans le sens des retours. Gérald Darmanin sera demain en Algérie. Accompagné par plusieurs magistrats, il va y rencontrer son homologue algérien. Objectif, réchauffer les relations entre les deux pays et plaider la cause du journaliste français Christophe Glaize, détenu depuis mai 2024 après un reportage en Kabylie et condamné à 7 ans de prison pour apologie du terrorisme. Encore une déception pour la France à l'Eurovision. La Bulgarie a remporté pour la toute première fois le concours la nuit dernière. La française Monroe se classe seulement 11e. La France qui attend toujours une victoire depuis 1977 et le succès à l'époque de la chanteuse Marie Myriam. Les sports, clap de fin pour la Ligue 1, dernière journée de la saison ce soir, 9 matchs à 21h. Lille tient la corde pour se qualifier en Ligue des Champions. Il faudra pour cela battre Auxerre qui joue son maintien. En cas de contre-performance, la troisième place pourrait revenir à Lyon qui reçoit Lens ou à Rennes qui joue sur la pelouse de Marseille. A noter aussi le derby parisien entre le PSG et le Paris FC. Et puis en MotoGP, un Grand Prix de Catalogne mouvementé. Victoire de l'Italien Fabio Di Gianantonio après une course marquée par deux interruptions suite à plusieurs chutes, dont celle du Français Johan Zarco. L'autre tricolore engagé, Fabio Quartararo, a pris la 7e place. Bon début de soirée à notre écoute.

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1: Bonsoir à toutes et à tous et bienvenue sur Sun pour votre rendez-vous dominical consacré aux sonorités afro-latines. Pour débuter notre voyage musical du soir, nous partons à Cali à la rencontre du saxophoniste, compositeur et arrangeur colombien Arlinson Lozano. Il vient de dévoiler son tout premier album qu'il présente comme une exploration du jazz afro-colombien capturant l'essence sonore du Pacifique colombien. Alors sans plus attendre, je vous invite à plonger dans son univers en vous laissant porter par les sonorités de ce barranquero.

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1: La semaine dernière, nous avons découvert ensemble notre album du mois, Mon Conclave. Comme son nom l'indique, le bassiste, compositeur et arrangeur américain d'origine portoricaine, Carlos Enríquez, revisite ici des standards du pianiste et compositeur Thelonious Monk. Mais ce soir, je vous invite à découvrir la pièce majeure de ce projet, Mon coup de cœur, Elle sonne des Théo. Un hommage vibrant au saxophoniste et producteur américain Théo Macero, qui a travaillé notamment sur plusieurs albums de Miles Davis. Alors, durant les 7 minutes de ce son cubano, il fallait un soliste empreint d'une très grande cubanité. Et cette lourde tâche revient à un invité de marque, Gonzalo Rubalcaba, qui illumine de son talent ce titre, tout comme Jeremy Bosch à la flûte et Anthony Almonte à la voix. Alors laissez-vous porter par ce sublime hommage avec ce big band de rêve de la scène jazz new-yorkaise actuelle, dirigé comme il se doit par un Carlos Enríquez au sommet de son art.

poursuivons ensemble nos découvertes du rayon Latin Jazz et pour cela nous restons aux États-Unis, plus précisément à Boston, en compagnie du saxophoniste et compositeur émergent Jonathan Soiseau. Après la sortie en 2023 de son premier album Ricano, classé parmi les meilleurs albums jazz de l'année, il revient aujourd'hui avec un nouveau single intitulé Liamado, qui met en lumière les éléments de ses racines portoricaines et dominicaines. Retour ensuite à New York avec le saxophoniste baryton Dave Schumacher qui nous propose Amosaya, l'une de ses compositions extraites de son dernier album Agua con Gas, un projet que je vous invite à découvrir sans réserve.

changement de couleur musicale, maintenant avec un titre « Tres Amigos » composé par le saxophoniste Paul Booth. Ce thème nous amène en Espagne, porté par un flamenco sublimé par le guitariste Giorgio Cerchi, avant de se transformer en une rumba aux accents proches du Latin funk. Le groupe nous vient de Londres et s'appelle Triple. Il est né de l'amitié entre trois musiciens, Trevor Mires au trombone et au clavier, Ryan Kickley à la trompette et au bugle, et Paul Booth au saxophone, à la flûte et à la clarinette basse. Leur album Fantasticus vient tout juste de sortir et je ne manquerai pas de vous en reparler prochainement. On reste ensuite à Londres pour découvrir un extrait de Maria, le premier album à paraître en juin prochain du bassiste brésilien Moisés dos Santos. Et pour vous donner envie d'en explorer l'univers, voici le titre Boa Viarem, un morceau taillé pour réchauffer les dance floors du monde entier entre jazz astral, groove intemporel et esprit carnavalesque.

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1: Le 1er mai 2014 disparaissait l'une des figures majeures de la musique populaire de son île natale, le bassiste, compositeur et chef d'orchestre cubain Juan Formel. Connu pour avoir fondé en 1969 le groupe Los Bandban, il a profondément marqué l'histoire de la musique cubaine par son innovation rythmique en donnant naissance au songo, un style devenu emblématique. Artiste visionnaire, il est aujourd'hui considéré comme l'un des grands architectes de la timba, un des titres qui illustre le mieux cette esthétique entre énergie dansante, tradition cubaine et ouverture contemporaine, c'est Recibeme que nous allons pouvoir écouter maintenant sur les ondes du son unique en rendant hommage à notre supernova.

Toujours à l'écoute de Cubop sous les étoiles et on poursuit notre voyage musical avec une découverte de différents rythmes à travers trois villes, La Haye, Cali et Matanzas. Le groupe Chachaline est une nouvelle formation de musique latine venue des Pays-Bas, composée de la chanteuse et percussionniste Chalina Smith, accompagnée de Señor Tambo, le maître des percussions vénézuéliens que vous connaissez tous ici, Gerardo Rosales. Mujeres Fuertes est le premier single extrait de cet album éponyme attendu pour la fin du mois. Le titre est centré autour de Chalina Smith, son solo de bongo insuffle une énergie brute, tandis que sa voix délivre un message d'espoir profondément féministe qui résonne avec une force indéniable. Direction ensuite la Colombie, à la rencontre du Cuba Libre Sound Band, qui rend hommage aux formations de charanga traditionnelles avec le titre « Mister Charanga ». Et l'on termine ce tour d'horizon comme prévu à Cuba, en compagnie de l'orchestre Fail Day, qui vient de sortir un merengue endiablé intitulé « El Chiquito ».

Il est l'heure de retrouver notre artiste fil rouge de la soirée, le saxophoniste Jonathan Soiseau, avec un deuxième extrait de son album Redbone. Laissez-vous porter par ces rythmes afro-colombiens frénétiques en découvrant ce deuxième titre intitulé Mangle. Et quant à moi, je vous retrouve la semaine prochaine sur les ondes du son unique pour un nouveau numéro de Cubop sous les étoiles. Ciao, ciao.

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0: une féministe.
1: Pardon ?
0: C'est bon, c'est pas comme si ça demandait une détermination folle de pas s'épiler la chatte.
2: Non mais il est sérieux lui ?
0: Bah ouais, je suis sérieux. Bah... Avant je comprenais, vous étiez payé moins, sous-représenté dans des métiers à responsabilité. Maintenant on est tous égaux. Donc ouais, j'en ai un petit peu marre là, des lesbiennes refoulées tout le temps en train d'aboyer. Mais t'aimes pas la bite, t'aimes pas la bite ! C'est pas la peine d'en dégoûter les autres. Encore moins de faire porter le chapeau aux hommes. T'assumes.
1: Ah, t'es en train de tourner complètement con, toi.

0: Lanilingus.
1: Ça a l'air sympa. À ton avis, quel effet ça fait?
0: Quoi, Lanilingus?
1: Non, baiser.
0: Je sais pas. Je crois que ça sera bien. Ça fait du bien de se branler, alors ça doit être pareil, mais en mieux. Et le faire avec quelqu'un qui t'aime, ça doit être trop cool, parce que l'autre te comprend à fond et conforme plus qu'un, comme disent les Spice Girls, tu sais.
1: J'en suis pas sûre. J'ai juste envie de sentir une bite au fond de mon vagin.

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0: rester en ville malgré les menaces de Georges. Je trouve ça drôlement courageux de la part d'un PD comme vous.
1: Eh bon, c'est fini, oui, ça c'est une rumeur. J'ai jamais été homosexuel et encore moins pédéraste.
2: C'est fou que vous ayez tant de complexes.
3: Allez, dites-le que vous êtes PD.
4: Avouez, vous êtes en train de choper la honte.
1: Et quand bien même je serais homo, je vois pas ce que ça change.
3: En string, vous devez être bonne.

0: Bah t'arrives avec ton sourire à la con là, c'est que t'as inventé un truc qui systématiquement me pète à la gueule dans la demi-heure qui suit.
1: Mais non, mais enfin c'est inoffensif, je l'ai acheté.
0: Je m'en fous.
1: Mais regarde, c'est une montre.
0: Ça, une montre? Mais moi je suis Bernard Hinault. Y'a même pas d'aiguille sur ta montre, y'a pas de chiffre, y'a pas de numéro.
1: Mais non, y'a même pas de sonnerie, rien. Seule la couleur change.
0: Et il est content, hein?
1: Ouais.
0: Tu l'as payé cher?
1: Grave.
0: Ouais. T'es pas vrai toi comme mec, hein? Une montre qui donne pas l'heure, mais c'est comme une poignée sans porte, c'est comme...
1: Mais non, mais moi j'aime bien, regarde là, il est bleu ciel, c'est l'heure du café.
0: Et quand c'est jaune, c'est l'heure d'aller pisser?